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Mesdames, mesdemoiselles et messieurs, bonjour. L'actualité de ce mercredi 22 juillet. L'âge pour bénéficier des prestations du PC Charles Pension Fund pourrait passer de 65 à 63 ans à partir de janvier 2027 afin d'être aligné sur celui de la Sécurité sociale. Le ministre des Finances, Pierre Laporte, l'a annoncé hier lors d'une conférence de presse à Liberty House à l'occasion de la présentation du rapport annuel 2025 du Seychelles Pension Fund. Il a précisé que cette mesure sera confirmée lors de la présentation du budget national plus tard cette année. Il exprimait à l'occasion de la présentation du rapport annuel. Actuellement, les membres du Seychelles Pension Fund peuvent bénéficier des prestations

0: partir de 65 ans, tandis que les prestations de la sécurité sociale sont accessibles dès 63 ans. La société de télécommunications Starlink a officiellement lancé ses activités aux Seychelles, faisant de l'archipel le 28e pays africain à bénéficier de son service d'Internet par satellite. L'annonce a été faite hier matin par le vice-président Sébastien Pillet, qui a confirmé que le service est disponible dans le pays depuis le 18 juillet.
1: Initialement, Starlink ne devait être opérationnel que l'année prochaine, mais le gouvernement a accéléré le processus afin que le pays puisse bénéficier de ce service beaucoup plus rapidement. Si les tarifs appliqués aux Seychelles n'ont pas encore été officiellement annoncés, les offres affichées sur le site de l'entreprise débutent environ $50 américains par mois selon la formule choisie. Le gouvernement estime que cette nouvelle offre contribuera à améliorer la qualité de la connectivité dans le pays. Ces dernières années, de nombreux consommateurs ont dénoncé la lenteur des connexions, une couverture insuffisante dans certaines zones ainsi que des interruptions de services.
0: À l'étranger, le président ukrainien Volodymyr Zelensky a limogé le commandant en chef de l'armée nationale, Oleksandr Syrsky. Cette décision intervient quelques jours seulement après la destitution du très populaire ministre de la Défense, Mikhailo Fedorov, une mesure qui avait déclenché des manifestations dans le pays. Les premières rumeurs selon lesquelles la fin du mandat de M. Fedorov serait liée à un conflit entre lui et M. Syrsky ont rapidement été confirmées. Âgé de 35 ans, M. Fedorov a été largement salué pour avoir redynamisé le ministère et transformé les forces armées, ainsi que pour avoir mené une lutte contre la corruption. Âgé de 60 ans, M. Syrsky est considéré par beaucoup en Ukraine comme un commandant de la vieille école soviétique, réticent à mettre en œuvre des changements radicaux au sein de l'armée. Il a été remplacé par Mikhailo Drapaty, 43 ans, un général populaire et aguerri. Voilà, ainsi s'achève l'actualité. Merci de votre attention. Agréable journée à tous et à toutes.

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4: Rembobinez le temps et préparez vos pattes d'ev pendant une heure. Ce sera bien sûr la fièvre des 70s, d'Abba à Michael Jackson en passant par Tavares, Carl Carlton et Pussycat. Montez le volume, la bande originale de votre jeunesse commence maintenant sur Paradise FM et dans une heure pile, on enfilera les vestes à épaulettes et les pantalons fluo. J'espère que vous serez bien préparés car la piste de danse sera envahie par les plus grands tubes des années 80. Préparez vos cordes vocales. Ça va chanter. Lou Rawls, célèbre chanteur américain de jazz qui nous a quittés en 2006, c'était aussi un spécialiste du blues et de la soul. Sa chanson If I Coulda, sortie en 1977 sur l'album When You Hear Lou, c'est un classique qui explore le thème des regrets et des opportunités manquées avec son célèbre style de baryton. Carly Simon et Minnie Riperton ne tarderont pas à arriver sur Paradise FM. Continuez de vibrer avec votre radio et passez une excellente soirée.
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0: Retour sur l'un des plus grands secrets d'Hollywood en musique. En 1972, Carly Simon dévoilait « You Are So Vain », un règlement de compte cinglant envers un ex-amant terriblement égocentrique. Est-ce Warren Beatty, Mick Jagger ou un autre? Le mystère reste entier. Écoutons ce tube légendaire. On enchaînera avec le titre « Les fleurs », oui, interprété par Minnie Riperton. Ce sera dans quelques minutes.
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0: Sorti en 1975, ce titre est devenu un phénomène international, se classant numéro 1 dans plus de 15 pays, dont le Royaume-Uni, l'Allemagne, l'Australie et l'Afrique du Sud. Pussycat, groupe néerlandais de country pop formé par trois sœurs, Tony, Betty et Marianne.
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0: Chiquita, ça c'est un terme affectueux espagnol qui signifie « petite fille ». Les paroles sont un message de réconfort. Le groupe s'adresse à une amie de cœur brisée pour lui redonner espoir. Le groupe a interprété cette chanson lors du concert Music for UNICEF en janvier 1979. Depuis cet événement, ABBA reverse une grande partie des droits d'auteur de Chiquita au Fonds des Nations Unies pour l'enfance.
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Passons plein. C'est le moment de se déhancher sur le dance floor avec le groupe Michael Zager et l'incontournable Let's All Chant. Dans quelques minutes, nous aurons le plaisir d'écouter Perry MacLean, suivi d'Elton John. Restez bien avec nous ici sur Paradise FM.

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3: En 1975, Penny McLean enflammait les pistes avec l'incontournable Lady Bump, un concentré de bonne humeur à écouter sans modération sur notre antenne, ici, sur Paradise FM.
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L'âge d'or du disco, justement, c'était Lady Burp avec Penny McLean. Envie de groove et d'énergie positive, voici l'hymne intemporel d'Elton John. Sorti en 1975, Philadelphia Freedom, c'est un vibrant hommage à la musique soul de Philadelphie et à son ami, la légende du tennis Billie King. Montez le volume, place à la liberté sur vos ondes ce soir.

0: C'est un véritable concentré d'énergie et de cuivre que je vous propose d'écouter maintenant. Préparez-vous à groover avec l'incontournable Tangerine, revisité par l'orchestre culte The Soul Soul Orchestra.
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2: Le temps d'un instant, l'essentiel en une minute, c'est avec Tavares.

Le soleil brille et nos ondes aussi. Retour en 1974 avec l'un des titres les plus euphorisants de la soul. Voici le grand Carl Carlton et son intemporel Everlasting Love sur Paradise FM. Et préparez vos souvenirs, les hits incontournables des années 80 arrivent dans pas trop longtemps. On se retrouve dans quelques minutes. 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
4: Vive les années 80 sur votre radio. Vous êtes toujours avec Jonathan Agathon sur Paradise FM dans votre émission Nostalgia. 1988, Tracy Chapman sort de l'anonymat avec un titre qui va bouleverser des millions de vies. Forced Core. Derrière cette mélodie folk intemporelle, l'artiste raconte en réalité l'histoire poignante d'une femme cherchant à échapper au piège de la pauvreté. Elle rêve de fuir avec son compagnon avant de réaliser que l'histoire se répète et qu'il sombre dans l'alcoolisme comme son propre père. Une ode déchirante au courage et à la liberté que l'on réécoute avec émotion sur Paradise FM.
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On ne présente plus ce classique sorti en 1982. Le hit Africa de Toto a pourtant bien failli ne jamais voir le jour. Les membres du groupe trouvaient que la chanson un peu bête à l'époque et ils ont hésité à la jeter à la poubelle. Heureusement qu'ils l'ont gardée.

0: Retour en 1985, 45 légendes de la musique américaine, de Michael Jackson à Bruce Springsteen, s'unissaient sous la bannière USA for Africa pour créer l'hymne humanitaire intemporel We Are the World, une page mythique de l'histoire de la pop toujours gravée dans nos mémoires.
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Vous écoutez Nostalgia ce soir, voici Tina Turner sur notre antenne avec I Don't Wanna Lose You, un morceau culte qui vous donne de la pêche.

0: Un vent de tendresse souffle sur nos ondes, plongé dans l'univers du hit et groovy kind of love. Voici Phil Collins.
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3: C'était le mythique She's Like the Wind, signé Patrick Swayze, un morceau qui nous a ramené instantanément à l'ambiance culte du film Dirty Dancing. Laissez-vous porter par la voix inimitable de Michael Jackson et l'un de ses morceaux les plus suaves. Voici Human Nature.

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1: Ce classique de Queen est devenu un tube planétaire grâce à Michael Jackson. Il avait insisté pour que le groupe le sorte en single. La preuve, avec Another One Bites the Dust.

Retour vers l'année 1982, impossible d'oublier cette voix suave et cette mélodie entêtante qui ont marqué toute une génération. Installez-vous confortablement, on écoute le classique indémodable de F. Orr David Rhoads.

On écoute le superbe « Each Time You Break My Heart » de Nick Kamen. Saviez-vous que ce tube synth-pop de 1986 avait été écrit et produit par Madonna elle-même ? La Madonna l'avait initialement prévu pour son album « True Blue » avant de l'offrir à son protégé, avec même quelques chœurs en prime. Et dans quelques minutes, l'Australienne Kylie Minogue avec « Locomotion ».

Les amis, pour terminer cette émission Nostalgia et pour terminer notre séquence des années 80, on monte le son pour un classique indémodable. En 1989, la jeune Mélodie marquait les esprits avec sa voix touchante et une mélodie inoubliable signée Jean-Pierre Miller. Un titre pop iconique qui prouve haut et fort qu'il n'y a pas que les grands qui rêvent. C'était Jonathan Agatin avec vous, à l'antenne, à la programmation musicale et à la technique. On va se retrouver.

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1: 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On nous choisit un moment qui est plus convenable, pour nous pas trop fatiguer, nous pas trop presser. 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